cet homme que nous avons vu tant souffrir avant d'entrer dans la gloire. Sachez maintenant qui il est et apprenons du livre ce qu'il a mis en route.

0: cette pauvre auberge de Valladolid. C'est là qu'est mort indigent, celui à qui la Providence avait octroyé la moitié de l'univers. Il est vieux, il est pauvre, il est malade, il va mourir bientôt. L'homme qui est avec lui et qui discute est l'aubergiste. Le vieillard a le lit de sa mule autour du bras. C'est son seul bien. Il a peur qu'on la lui vole.
1: La mule est morte.
0: Il déballe son pauvre bagage et pendant ce temps on met la mule dans la chambre à côté. Qu'est-ce qu'il y a dans le coffre?
1: C'est un pied.
0: Il y a aussi quelque chose qu'il cherche tout au fond. Christophe Colomb, Christophe Colomb, viens avec nous, viens avec nous, Christophe Colomb.

0: Et que fait cependant le roi d'Espagne que le vieux Christophe Colomb est venu supplier à Valladolid? Qu'est-ce qui se passe à la cour dans le palais du roi d'Espagne? La scène représente une salle dans le palais du roi d'Espagne. Ce que vous voyez apparaître au fond sur l'écran, c'est l'Amérique telle qu'elle était connue alors, telle qu'elle émergeait peu à peu du sein des eaux. Un essaim d'îles, le jardin de la reine, comme on l'appelait au milieu, et tout autour des lignes de côtes qui se dessinaient çà et là. Ces quatre personnes empanachées, présidant les quatre quadrilles qui ne cessent d'évoluer sur l'échiquier des cours, ces quatre idoles féroces qui ne cessent de défendre leur petit bagage de prérogatives et de connaissances, tu les reconnais? Christophe Colomb, elle s'appelle l'envie, l'ignorance, la vanité, et pire que toutes, l'avarice. J'entends non pas seulement l'avarice de la bourse, mais celle de l'esprit et celle du cœur.
1: Je demande la parole, je demande à prendre la défense du roi d'Espagne.
2: Il ne s'agit pas spécialement du roi d'Espagne, mais de tous les souverains, de tous les gouvernements, de toutes les autorités, de l'Égypte bureaucratique, que vient déranger le génie.
1: Qui aurait fait autant pour Colomb que Ferdinand avec Isabelle? Qui aurait nommé amiral et vice-roi cet inconnu, cet aventurier, ce métègue? Qui lui a donné ses bateaux, ses marins et son argent?
2: De ce petit mouvement de foi, le métègue, il le fout les a payés avec un monde.
1: Il ne savait pas ce qu'il avait découvert.
3: Je savais beaucoup plus que vous ne savez.
1: Je décide donc à parler. C'est à toi que je m'adresse, Christophe Colomb. Charlatan, ignorant, halluciné, marchand d'esclaves, menteur, révolté, incapable, calomniateur, pourquoi es-tu venu déranger l'Espagne de sa vocation et de toutes ses traditions respectables? Pourquoi l'as-tu attiré vers notre monde? Pourquoi es-tu venu déranger l'Europe de son petit travail? Ce n'est pas d'être traité seulement que tu méritais, c'est d'être fusillé.

0: qui saurait le juger.
1: Quel amour!
0: La terre de Dieu, le désir de la terre de Dieu, le désir de la possession de la terre de Dieu.
2: Notre vie est comme un miroir, dont un côté reçoit la lumière, et dans l'autre est trop rugueuse et mouillée.
1: Ton nom même est mensonge!
0: Ton nom est l'ambassadeur du Dieu, le porteur du Christ. Mon premier nom est le porteur du Christ, et mon second nom est tout ce qui est lumière.

0: Comme vous savez, Christophe Colomb a souvent prétendu qu'il était d'une illustre naissance.
1: Il est vrai, je me suis toujours senti un roi et fils de roi.
2: La vérité est qu'il était le fils d'un tisserand de Gênes.
0: Regardez-le dans la maison de son père. Sa mère est là aussi, ses frères, ses camarades de travail, sa mère qui file la laine. Lui, il lit dans un livre l'histoire de Marco Polo.

0: Voici Christophe Colomb aux Açores.
1: Voici Christophe Colomb aux Açores.
0: Là, sur le rivage, il rencontre une épave. Attaché à une épave, un vieux marin presque mort.

Christophe Colomb est revenu à Lisbonne. Ses projets nous rencontrent partout que le scepticisme et l'ironie. Il fait des affaires, il participe à une entreprise de navigation. Il se marie, mais ses affaires ne sont pas bonnes. Il a mangé la dot de sa femme. Le voici à la chambre de commerce de Lisbonne, où ses créanciers l'ont convoqué.

0: Christophe Colomb, le conquérant de la mer. Christophe, Christophe Colomb, le dénicheur de soleil.
1: Ah ah ah ah, oh oh, oh, oh, oh, Christophe Colomb, le trésorier de tous les trésors du couchant. Christophe Colomb, ruisselant d'or et de pierreries.
0: Et failli, et panne, Roku, Roku, Roku, Roku. Et là, des confitures, paye tes lettres, paye tes lettres, paye tes lettres, paye tes lettres, paye tes lettres, paye tes lettres, paye tes lettres, paye tes lettres, Christophe.

Et voici Christophe Colomb en Espagne. Ces messieurs que vous voyez sont des courtisans, des soldats et des savants. C'est vous qui êtes chargés de parler à leur place, s'il vous plaît.

0: C'est avec cet anneau que j'épouserai la terre entière. C'est moi qui suis la colombe porteuse du Christ.
1: C'est vous
0: qui ai été envoyé pour réunir la terre.
1: Votre pays ne
0: je n'ai pas d'autre pays que la terre de Dieu.
1: N'est-il pas écrit que celui

Et maintenant, voici la reine Isabelle en prière dans son oratoire après la prise de Grenade. Aux yeux de son esprit repassent en désordre les événements de ces derniers mois.

sous le patronage de leur majesté. Le voyage merveilleux, Christophe Colomb, amiral et vice-roi des Indes occidentales, s'adresse aux navigateurs de Palos. Embarquez-vous sur les trois bonnes caravelles, la Santa Maria, la Niña, la Pinta, avec Martin Alonso Pinzón et Vincent Yanez Pinzón. Navigateurs d'Espagne, ne laissez pas les Portugais emparer des richesses des Indes. Trois

0: meilleur.
1: Il n'y a pas eu moyen de s'entendre avec le bourreau.
2: J'ai dû le laisser pendre, c'est dommage. C'était un navigateur fini, le meilleur qui ait jamais ramé sur les galères de Barbe Rouge.
3: Il faut aller s'asseoir à la maison de jeu, le patron m'a commandé quelque chose.

0: Ici commence la grande scène, la fameuse scène de la révolte des marins. Christophe Colomb, en grand costume d'amiral, au milieu de ses officiers, reçoit les délégués de l'équipage.
1: Que voulez-vous, messieurs ?
2: La farine est presque épuisée.
1: Vous mangerez du bœuf salé.
2: Le bœuf salé est pourri.
1: Eh bien, pour vous consoler, buvez un bon coup de vin à la santé du roi d'Espagne.
2: Il n'y a plus de vin.
1: En ce cas, buvez de l'eau.
2: Il n'y a plus d'eau.
1: Bravo ! Comme il n'y a plus d'eau, il est providentiel qu'il n'y ait pas non plus de bœuf salé. Je ne sais pas si vous l'avez remarqué comme moi, mais il n'y a rien qui fait peler la langue comme cette carte.
2: Enfin, les équipages disent qu'ils ne veulent plus marcher.
1: C'est grave, c'est grave. Et dites-moi, mon ami,
2: préfériez-vous
1: à ma place ? C'est cela.
2: Il n'y a presque plus d'eau.
1: Toujours tenir conseil.
2: Il n'y a presque plus de tout cela.
1: Il n'y a plus de vin, ni de biscuits, ni de bœuf salé.
2: Il n'y a plus de sang.
1: Il n'y a plus de sang non plus dans les veines des marins de Palos.
2: Nous avons passé la limite. Après la limite, il n'y a plus de limite. Il n'y a plus de terre. Il n'y a plus de mer. Il n'y a plus rien.

si ce n'était sa volonté, si ce n'était la mission qu'il m'a donnée.

0: Les commandants et les anciens.
1: Et que disent les commandants et les anciens?
0: Je dis qu'il ne faut pas tenter Dieu. Ils disent qu'il faut revenir.
1: Que dit Martin Alonso?
0: Il dit qu'il faut revenir.
1: Et que Martin Alonso, n'est-ce pas, est un matelot fini.
0: Nous avons confiance en lui.
1: Et qu'est-ce que Christophe Colomb après tout? Un fou, un rêveur, un sans-batterie de difficulté, un trahieur, un ignorant, un quart d'heure de matin. Voilà, donc est le mammouth trouvé.
0: Martin Alonso Pinzon.
1: Vous avez peur, mais si vous saviez ce que je sais, vous auriez plus peur encore.
0: Madone, qu'y a-t-il de plus?
1: Depuis hier, la poussole s'est affolée. Elle tourne comme un coton, il n'y a plus de tort.
0: Madame de Palos, ayez pitié de nous.
1: Alors j'ai jeté à la mer cette petite boîte ridicule.
0: Vous avez jeté la poussole à

0: Mais il me reste le soleil, amiral. Soyons tous de retourner le bateau et de revenir. Il faut revenir, il faut revenir, il faut revenir.
1: Et qui vous empêche de revenir? Il n'y a que moi, il n'y a que ce seul homme ici qui est ma théoutre. Qui vous empêche de le jeter à la mer?
0: Jetez-vous tous à genoux et suppliez notre amiral de revenir. Il faut revenir, il faut revenir, il faut revenir.
2: L'homme humain n'est pas fait pour naviguer ainsi affreusement au travers du néant.
3: Camarades, relevez-vous. Je vous regarde et j'ose dire que vous m'inspirez une profonde pitié. Vous pouvez tous périr, je peux n'en ramener aucun avec moi.
0: Mais nous le savons.
3: C'est égal, et je dirai davantage que je meurs même. Que toutes les malédictions s'accumulent sur moi, pourvu que je touche cette rive ultérieure vers laquelle je tends la main. Et je remercie Dieu.
0: Nous le remercions avec vous.
3: Oui, il faut le remercier avec moi d'être tellement parti.
0: Mais nous ne reviendrons plus jamais. Nous voulons revenir.

0: N'as-tu pas comme nous faim et soif?
1: Je n'ai soif que de la mer et je n'ai faim que de la volonté de Dieu.
0: Nous sommes tombés entre des mains cruelles et terribles.
1: Que serait-ce si tu connaissais

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